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0: Ouais.
1: Ah ouais? C'est normal, je t'ai expliqué. Il y a eu une explosion.
0: Oui.
1: Et l'agitation moléculaire due à cette explosion...
0: La quoi?
1: L'agitation moléculaire.
0: Ah ouais.
1: Provoque une élévation thermique
0: ouais.
1: suffisante pour enflammer les matières environnantes.
0: Ouais.
1: C'est alors ce qu'on appelle la combustion.